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Bonjour à vous toutes, bonjour à vous tous, ravi de vous retrouver sur Radioactivité. Nous sommes aujourd'hui le lundi 17 août 2026, 229e jour de l'année. Bonne fête à toutes les hyacinthes en ce jour. Alors, à savoir que le soleil s'est levé à 6h30 du matin et se couchera tout à l'heure aux alentours de 20h47. Nous perdons 3 minutes d'ensoleillement aujourd'hui par rapport à hier. Le dicton du jour à la Sainte-Hyacinthe, on peut semer sans crainte. Allez, voici maintenant les faits qui se sont déroulés un 17 août au cours de notre histoire. En 1786, naissance du pionnier américain David Crockett, mort en 1836. En 1932, naissance de l'écrivain britannique S.V. Naipaul, mort le 11 août 2018. En 1945, proclamation de l'indépendance de l'Indonésie, qui ne sera effective qu'en 1949. Un 17 août en 1955, mort du peintre Fernand Léger. 1959, sortie de l'album King of Blues de Miles Davis, l'un des plus marquants de l'histoire du jazz. En 1960, c'est l'indépendance du Gabon. On va maintenant retrouver nos célébrités, mais qui fête son anniversaire le 17 août. Nous avons un sportif, il est footballeur, Ryan Cherki, qui fête aujourd'hui ses 23 ans, il est né en 2003. Nous avons l'acteur Austin Butler, qui est né en 1991, donc 35 ans, l'humoriste Artus, qui a 39 ans, Thierry Henry, qui était aussi un ancien footballeur, qui est maintenant entraîneur, 49 ans pour lui aujourd'hui, François Ferroletto, acteur, 57 ans, le responsable politique Hervé Morin fête ses 65 ans aujourd'hui. On va l'écouter d'ici quelques instants, le chanteur suisse, 66 ans pour Stéphane Escher. Chen Pen fête ses 66 ans, l'acteur. Nous avons également parmi nos célébrités qui fêtent leur anniversaire, Serge Moati, les journalistes, 80 ans. Michel Créton, l'acteur, fête ses 84 ans. Pierre Douglas, acteur, 85 ans. Voilà pour l'essentiel des anniversaires. Et puis on mettra aussi à l'honneur Pierre Vassilieu qui est décédé un 17 août. C'était en 2014. Il était né en 1937. Qui est mort à l'âge de 76 ans, donc en 2014. On va même tout de suite l'écouter tout de suite sur Radioactivité. Allez, c'est parti. Mais qui c'est celui-là ?

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1: Le flux de nord-ouest apportera pas mal de nuages venus des îles britanniques jusqu'à notre région. Le soleil fera tout de même des apparitions en cours de journée. Le thermomètre perdra encore quelques degrés, chaleur devenant très modérée. 18 degrés pour les minimales, 27 degrés pour les maximales. Plus mitigé, voire humide ces prochains jours et des températures encore en baisse. Légère fraîcheur pour mardi, 13 degrés pour les minimales, 24 degrés pour les maximales. Et pour mercredi, 16 degrés au petit réveil et 20 degrés au meilleur de la journée. Les 8h08, d'ici quelques instants, votre horoscope. En attendant, place à la musique avec Stéphane Escher. Ce chanteur suisse fête ses 66 ans. Aujourd'hui, on le met à l'honneur avec son titre « Combien de temps ?» et vous êtes bien branchés, Radioactivité.

Il est l'heure de votre horoscope, nous sommes le lundi 17 août 2026. Bélier travail, vous paierez la négligence des autres. Ne restez pas sans réagir, vous êtes en droit de vous défendre. Amour, une déception vous plonge dans le doute. Reprenez-vous et débarrassez-vous de vos peurs. Santé, digestion difficile. Taureau travail, des contretemps à prévoir, vous devrez modifier certains projets que vous comptiez réaliser à très court terme. Amour, c'est un ciel dégagé qui vous attend. Vous mettrez l'accent sur la confiance mutuelle. Santé, faites du sport. Gémeaux travail, vous n'avez pas le cœur à l'ouvrage. Des soucis de dernière minute semblent vous avoir fait perdre tout espoir. Amour, il est important de ne pas trahir vos sentiments tant que la situation n'est pas éclaircie. Santé moyenne. Cancer travail, une victoire contre les fâcheux. Vous allez surprendre ce monde de médisance et faire plaisir à vos vrais amis. Amour, faites preuve de compréhension. C'est à cette condition que votre amour pourra s'épanouir. Santé bonne. Lion travail, tout ne va pas comme vous le voulez. Vous devrez prendre résolument donc les choses en main pour ne pas échouer. Amour, des satisfactions d'amour propre, vous ne pouvez tout de même pas vous contenter que de cela. Santé fatigue. Vierge travail, bonne nouvelle en perspective, la chance vous sourit, à vous d'avoir l'audace d'en profiter. Amour, c'est vous qui tenez les rênes de votre couple, à trop vouloir tout maîtriser, vous rompez le charme de l'amour, santé bonne. Balance travail, des moments de découragement, vous vous sentez peu aidé et surtout envahi par des tonnes de travail. Amour, guidé par votre seule intuition, vous faites des choix surprenants, mais qu'en pense votre raison? Santé, ménagez-vous. Les scorpions, travail, méfiez-vous de l'eau qui dort. L'un de vos collègues vise les mêmes objectifs que vous et pourrait bien vous damer le pion. Amour, vous vivez des changements que vous n'avez pas réellement voulu. Santé, pas d'excès alimentaire. Les sagittaires, travail, votre bonne humeur vient à bout des tensions qui naissent. Une satisfaction d'amour propre bien méritée. Amour, vous attirez la sympathie de tous et cela irrite votre partenaire qui a besoin de preuves d'amour. Santé excellente. Les capricornes, travail, des expériences inédites, cela vous apportera incontestablement un plus sur le plan professionnel et humain. Amour, des petits plaisirs à savourer. La vie a parfois des charmes simples, mais bien agréables. Santé gorge fragile. Les Verseaux travaillent des problèmes d'emploi du temps. Il va falloir établir un vrai plan de guerre pour les résoudre. Amour, en cas de conflit, ne restez pas campé sur vos positions. Et s'il le faut, usez de votre charme naturel. Santé du repos. Et enfin, Poissons travaillent. Vous êtes victime de votre lenteur. Pour convaincre, il vous faut donc agir plus vite et de façon déterminée. Amour, beaucoup d'incertitudes sème la confusion dans votre esprit. Faites le point sur vos sentiments. Santé bonne pour vous les poissons. Allez, tout à l'heure, ça sera vos infos. Et en attendant, donc quand je dis tout à l'heure, c'est à 8h30, hein, on poursuit avec Adèle Castillo en nouveauté, Riviera, She Doesn't Mind, la reprise de Chan Paul. Et voici tout de suite sur Radioactivité, Laurent Voulzy, qui nous accompagne en musique avec le pouvoir des fleurs. 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

0: Merci Brigitte Bardot. En ce lundi matin 8h30, voici vos infos de la une.
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et fin juillet, où la défiance envers l'État est élevée après le sinistre. Présent dès hier au Porge, le Premier ministre a réalisé avec le maire un premier tour de cette commune où 183 maisons ont été détruites par l'incendie. Donald Trump a annoncé réduire considérablement la participation des États-Unis aux exercices militaires annuels avec la Corée du Sud qui ont débuté lundi, invoquant en particulier sa très bonne relation avec Kim Jong-un, le dirigeant nord-coréen. Natation, Léon Marchand a réalisé un nouvel exploit en devenant champion d'Europe du 400 mètres nage libre à Saint-Denis. Les Français ont également décroché la médaille de bronze en finale du relais 4 x 100 mètres, 4 nages masculins. Numérique, piratage du fisc, la fuite de trop. Depuis jeudi, les données de plusieurs centaines de milliers de contribuables sont en vente sur le dark web. Une fuite qui s'ajoute à des dizaines d'autres ayant visé ces derniers mois des entreprises, des associations, mais aussi des services de l'État. Environnement, incendie historique en Belgique et des feux encore actifs en Europe. En plein été, les pompiers européens sont mobilisés sur tous les fronts pour éteindre et contenir les feux de forêt. La Belgique, rarement en proie aux flammes, luttait toujours dimanche contre un incendie historique. En Grèce, 2 personnes sont décédées, tandis que l'Espagne et la Croatie se battaient aussi contre les flammes. Guerre, pluie de drones sur Moscou, l'Ukraine visée par des missiles. Moscou a été visée par 600 drones la nuit de samedi à dimanche, tandis que Kiev était la même nuit attaquée aux missiles balistiques. Au total, une dizaine de personnes ont été tuées. En Hongrie, le car se retourne, une dizaine de morts. Au moins 12 morts et 10 blessés graves étaient à déplorer dans un accident de la route survenu en Hongrie dans la nuit de samedi à dimanche. Présidentielle 2027, personne à gauche ne peut gagner seule l'élection, juge Marine Tondelier. La chef des écologistes et candidate à la présidentielle, Marine Tondelier, arrive ce lundi à Grenoble en amont des journées d'été de son parti qui s'y tiendront du 20 au 22 août. Elle veut construire une dynamique fédératrice et appelle à un sursaut pour éviter l'arrivée du Rassemblement national au pouvoir en 2027. Enseignement supérieur, la vie étudiante toujours plus chère. Le coût de la vie étudiante augmente encore à la rentrée 2026. Les étudiants devront prévoir une hausse de 1,66% de leur budget mensuel cette année, selon l'étude annuelle de l'Union nationale des étudiants de France, UNEF, dévoilée ce lundi. Patrimoine, Rambouillet au lieu de la diplomatie. Avant d'être transformé en musée, le château des Yvelines a, jusqu'à une période récente de la Ve République, accueilli les présidents de la République pour des week-ends en famille. Parallèlement, il a servi de cadre à de nombreux rendez-vous internationaux. Une réalité du pouvoir que peuvent désormais appréhender les visiteurs dans le nouveau parcours muséal, 100 ans de diplomatie à Rambouillet. Culture, les ouvrages francophones, le pari de la rentrée littéraire. Pléthore de lectures en perspective, entre la mi-août et octobre, les lecteurs pourront découvrir pas moins de 461 nouveaux romans. Mais combien d'entre eux parviendront à tirer leur épingle du jeu et à prétendre à l'un des grands prix littéraires de l'automne, Goncourt en tête ? Allez, sur Radio Activité, restez bien avec nous. Vos informations régionales, locales arrivent très vite, juste après Daniel Balavoine, le chanteur.

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1: Allez, en direct, 8h40, en ce lundi matin sur Radioactivité. Voici maintenant vos informations régionales locales.
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1: Dans vos informations régionales locales, en Meurthe-et-Moselle, la plongée, une des nombreuses spécialités parfois méconnues chez les pompiers. En Meurthe-et-Moselle, une quarantaine de pompiers ayant la spécialité plongée interviennent en plus d'autres missions. Le département est d'ailleurs un lieu de premier ordre dans ce domaine, puisque c'est ici que sont formés les pompiers de toute la zone de défense Est. À Viterne, caserne des pompiers fissurée, repli provisoire sur un bâtiment modulaire. Les 11 pompiers volontaires de la petite caserne de Viterne, lardés par les fissures, auraient dû quitter les locaux le 1er juin pour leur sécurité. Ils sont toujours en place, mais d'ici au 15 septembre, ils devraient pouvoir intégrer une structure modulaire du SDIS 54 qui sera installée à quelques mètres du bâtiment sinistré. À la Neuvelotte, une centaine de caravanes s'installent, puis repart. Un groupe de gens du voyage s'est installé illégalement samedi matin dans un pré-appartement à des propriétaires privés à l'entrée de la Neuvelotte en venant de Nancy. Dès le soir, une bonne partie de la centaine de caravanes commençait à repartir, faute d'approvisionnement en eau suffisante. À Nancy, il lui vole sa chaîne en or, puis le frappe au visage, prison avec sursis. Jugé en comparution immédiate pour vol avec violence ce vendredi 14 août, à lycée, un homme de 29 ans expliquait son geste par une importante alcoolisation dans un contexte de grande précarité. À Nancy, violence conjugale, 14 mois ferme et maintien en détention. À la suite d'une énième dispute, Ryan, ancien de 22 ans, a mis deux chiffres à sa compagne. Le parquet a requis 3 ans ferme, Maître Schmitt a fait baisser l'addition. À la Neuville devant Nancy, trou sur la piste cyclable, le cycliste tombe dans le canal. Les cyclistes empruntant la voie qui relie la Neuville devant Nancy à Jarville avaient déjà remarqué que poser leur roue à cet endroit, situé en face du cimetière de Jarville, en venant de la Neuville, devenait dangereux. Cela s'est confirmé le week-end dernier avec la chute d'un septuagénaire malzévillois qui, ne pouvant éviter ce trou, a chuté violemment avant d'atterrir directement avec son vélo dans le canal qui jouxte la piste cyclable. En Lorraine, pollution et inquiétude en marge des feux belges et ardennais. Alors que la Belgique lutte contre un des pires incendies de son histoire et qu'un important feu a ravagé une forêt dans les Ardennes, les fumées ont atteint la Lorraine. Toujours présente dimanche, elle génère des pics de pollution. À Metz, Lorraine Nature Environnement continue de se battre pour survivre. Association emblématique basée à Metz, Lorraine Nature Environnement fédère 53 associations de défense de l'environnement pour leur apporter conseils, compétences et soutien juridique. Mais une grave crise financière menace son existence. Dans les Vosges, fragilisés par la sécheresse, le pont du XVIIIe siècle sauvé par les habitants. Le pont qui enjambe la Meuse à Frébécourt a la particularité d'avoir des fondations en bois. Mais avec la sécheresse en cours, l'ouvrage s'est retrouvé fragilisé et pour le sauver, il fallait agir rapidement. Avec une vingtaine d'habitants, le maire a pu réagencer le barrage et augmenter suffisamment le niveau de la Meuse pour préserver le pont.

Bassam ici Pontin, un café associatif au cœur de la vie de ce village de 264 habitants. Notre série fait un arrêt cette semaine dans le village d'Autreville-sur-Moselle, lieu de rassemblement et de convivialité. Le café associatif Altera Villa a déjà ses habitués. On s'y retrouve, on y joue, on y discute ou encore on y tricote, mais l'essentiel reste évidemment de passer un moment convivial. Le Crazy American Weekend remet les gars sur l'île d'Esch. Harley Davidson, voiture américaine, concert rock, animation déjantée et esprit biker. Les 22 et 23 août, le Crazy American Weekend revient pour une 18e édition qui promet de faire vibrer l'île d'Esch. Après avoir attiré 5000 visiteurs l'an passé, les organisateurs espèrent transformer les bords de Moselle en petits bouts d'Amérique. À Blénois-les-Pont-à-Mousson, charges et malfaçons, des locataires mitigés après la réunion avec le bailleur. Ce jeudi, des locataires de l'immeuble Vives, situé rue Paul-Émile-Victor, qui dénonçaient toute une série de désordres, ont été reçus en mairie pour rencontrer des représentants de leur bailleur, Vives. Ils ont pu exposer tous leurs problèmes. Le bailleur a listé les désordres et a pris des engagements. À Jolny, créateurs et producteurs réunis sous l'éclipse. Le mercredi 12 août, en fin de journée, un marché nocturne a été organisé au château de Jolny, où les visiteurs équipés de leurs lunettes spéciales ont pu admirer l'éclipse partielle depuis la terrasse des remparts. À Villesey-sur-Made, les saisonniers en renfort pour la récolte des mirabelles. La récolte des mirabelles a débuté le 8 août au domaine de la Grange en Haye. Aux côtés des employés occasionnels, 5 saisonniers chevronnés habitués des lieux enchaînent les travaux agricoles au fil des saisons. À Essey-Mézeray, un agenda bien rempli pour la fin du mois d'août. Membre du conseil d'administration du foyer rural, Julie présente les rendez-vous prévus pour la fin du mois d'août et la rentrée, entre ateliers théâtre, tournois de football et lancement d'une nouvelle activité fitness. À Liverdun, près de 300 participants au défilé lumineux des estivales. Près de 300 personnes ont participé vendredi 14 août à la fête des Lucioles, organisée dans le cadre des estivales. Le défilé de Lampion a rejoint l'esplanade L'Herbourg, où la soirée s'est poursuivie en musique. À Toul, fruits et légumes moins nombreux cet été, mais de qualité. Un maraîcher présent sur le marché, Place Ronde, ainsi qu'un primeur sédentaire doivent faire face à la montée des prix, conséquence de la faible récolte de certains produits. Ils misent sur la qualité pour fidéliser leur clientèle. Nancy, quand les touristes découvrent la ville grâce à des bénévoles. Ils ne sont pas guides touristiques, mais aiment Nancy au point de vouloir partager cet amour. Ces Nancyens ont choisi d'être guettés et d'accompagner de temps en temps bénévolement lors de balades commentées certains touristes curieux. À Nancy, le kiosque du parc Sainte-Marie voit la fin de ses travaux de rénovation. Le kiosque du parc Sainte-Marie de Nancy devrait rouvrir le 21 août avec plusieurs semaines de retard sur le calendrier initial. Construit en 1905, l'édifice a été intégralement restauré par les équipes municipales dans le cadre du budget participatif 2025. Voilà pour vos infos de la une. Et prochain point avec vos infos, ça sera tout à l'heure aux alentours de midi. Allez, on repart en musique ensemble, en musique avec Benson, Bonne sur Radioactivité, Jim Soleil. Et puis on retrouve maintenant Princesse Erika. Elle fait partie des invités qui sera présente samedi 29 août, Place du Rock à Pont-à-Mousson pour clore ses estivales. On va tout de suite l'écouter avec Faut que je travaille sur Radioactivité. Bon lundi.

0: Catherine Lara, à l'instant sur Radioactivité, vient de me rejoindre. Louise, bonjour, ça va ?
1: Bonjour à tous, ça va très bien et toi, Franck ?
0: Bah, ça va, ça va. Une voix qu'on connaît, hein. T'es déjà venu faire un petit stage chez nous il y a quelques mois. Là, tu reprends pour un mois également. Hein.
1: C'est ça.
0: Voilà. On peut rappeler de tel établissement scolaire tu nous viens ?
1: Alors, moi, je viens de l'IEJ, donc c'est l'école de journalisme européenne à Strasbourg.
0: Voilà, et donc ça sera l'occasion que tu revoies, que tu refasses d'autres interviews à nos côtés. Pendant ce mois, voilà, et puis on est à l'antenne, nous sommes en direct comme tu le sais, et à 9h, c'est l'album de la semaine, il est 9h03. Alors qui est le groupe qu'on va retrouver pour l'album de la semaine ?
1: Alors pour cette semaine, on sera avec l'Onepsi dans Le lointain de ta voix, et tout de suite, on commence avec la plage 1 qui s'intitule comme l'album.
0: Voilà, dans Le lointain de ta voix, c'est tout de suite sur Radioactivité.

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0: Sur Radioactivité à l'instant, l'ONEPSI, dans le lointain de ta voix, c'est le nom de l'album et la plage lune de cet album. Un album qu'on va découvrir tout au long de cette semaine vers 9h et vers 11h. Allez, on repart en musique ensemble avec Amel Bent, il y aura également TDBR. Et voici tout de suite une chanson que tu nous as choisie.
1: Oui, c'est Marc Lavoine, elle a les yeux revolver.
0: C'est tout de suite sur Radioactivité, restez bien branchés.

0: Il est l'heure de votre horoscope, nous sommes le lundi 17 août 2026. Bélier travail, vous paierez la négligence des autres, ne restez pas sans réagir, vous êtes en droit de vous défendre. Amour, une déception vous plonge dans le doute, reprenez-vous et débarrassez-vous de vos peurs. Santé, digestion difficile. Taureau travail, des contretemps à prévoir, vous devrez modifier certains projets que vous comptiez réaliser à très court terme. Amour, c'est un ciel dégagé qui vous attend, vous mettrez l'accent sur la confiance mutuelle. Santé, faites du sport. Gémeaux travail, vous n'avez pas le cœur à l'ouvrage, des soucis de dernière minute semblent vous avoir fait perdre tout espoir. Amour, il est important de ne pas trahir vos sentiments tant que la situation n'est pas éclaircie. Santé moyenne. Cancer travail, une victoire contre les fâcheux, vous allez surprendre ce monde de médisance et faire plaisir à vos vrais amis. Amour, faites preuve de compréhension, c'est à cette condition que votre amour pourra s'épanouir. Santé bonne. Lion travail, tout ne va pas comme vous le voulez, vous devrez prendre résolument donc les choses en main pour ne pas échouer. Amour, des satisfactions d'amour propre, vous ne pouvez tout de même pas vous contenter que de cela. Santé fatigue. Vierge travail, bonne nouvelle en perspective, la chance vous sourit, à vous d'avoir l'audace d'en profiter. Amour, c'est vous qui tenez les rênes de votre couple, à trop vouloir tout maîtriser, vous rompez le charme de l'amour, santé bonne. Balance travail, des moments de découragement, vous vous sentez peu aidé, surtout envahi par des tonnes de travail. Amour, guidé par votre seule intuition, vous faites des choix surprenants, mais qu'en pense votre raison? Santé, ménagez-vous. Les scorpions, travail, méfiez-vous de l'eau qui dort. L'un de vos collègues vise les mêmes objectifs que vous et pourrait bien vous damer le pion. Amour, vous vivez des changements que vous n'avez pas réellement voulu. Santé, pas d'excès alimentaire. Les sagittaires, travail, votre bonne humeur vient à bout des tensions qui naissent. Une satisfaction d'amour propre bien méritée. Amour, vous attirez la sympathie de tous et cela irrite votre partenaire qui a besoin de preuves d'amour. Santé excellente. Les capricornes, travail, des expériences inédites, cela vous apportera incontestablement un plus sur le plan professionnel et humain. Amour, des petits plaisirs à savourer, la vie a parfois des charmes simples mais bien agréables. Santé, gorge fragile. Les Verseaux travaillent des problèmes d'emploi du temps. Il va falloir établir un vrai plan de guerre pour les résoudre. Amour, en cas de conflit, ne restez pas campé sur vos positions. Et s'il le faut, usez de votre charme naturel. Santé, du repos. Et enfin, Poisson travail, vous êtes victime de votre lenteur. Pour convaincre, il vous faut donc agir plus vite et de façon déterminée. Amour, beaucoup d'incertitudes sèment la confusion dans votre esprit. Faites le point sur vos sentiments. Santé bonne pour vous les poissons. 9h21 sur Radioactivité. Est-ce que tu te rappelles du rendez-vous de 9h30?
1: Eh bien oui, c'est J'écoute ma ville.
0: Voilà, t'es incollable sur la programmation de Radioactivité. Alors on va évidemment retrouver un peu de musique en attendant ce rendez-vous de 9h30 avec le groupe BTS Swim. Il y aura également Eva sur la piste. Et tout de suite, tu nous as calé.
1: On enchaîne avec Mylène Farmer, XXL.
0: Bon souvenir sur Radioactivité.

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1: Allez, premier et seul sujet du jour dans J'écoute ma ville. Joanne a rencontré Nicolas de la librairie Entre les lignes pour parler du dispositif Recycle le livre. Et c'est tout de suite sur Radioactivité 96.5 FM.
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3: Joanne, pour Radioactivité, je me trouve actuellement place du Roc à la librairie Entre les lignes avec un des deux gérants de cette librairie. Nicolas, bonjour.
4: Bonjour Joanne.
3: Alors Nicolas, que vous pouvez peut-être reconnaître sa voix, vous l'entendez effectivement toutes les deux semaines sur nos ondes dans l'émission Soyez curieux en compagnie de Franck et de Francine. Alors déjà, est-ce que on peut rappeler à nos auditeurs la librairie depuis quand elle existe, pour ceux qui ne sauraient pas encore, et quel type de livres vous proposez à la vente ?
4: Alors elle existe depuis le 1er octobre 2025 et donc on propose tout type de livres, tout roman, BD, manga, album jeunesse.
3: Sachant que ce que vous n'avez pas en rayon, hein, tout est commandable possiblement en fonction, hein, j'imagine, du livre en question, mais tout est possiblement commandable.
4: Tout à fait, en fonction du stock également du distributeur, mais ouais, tout est commandable.
3: Alors on est ici pour parler d'une petite nouveauté que vous allez proposer, que vous proposez déjà dans cette librairie, c'est la reprise Recycle le livre, c'est le nom qu'on donnait à ce dispositif. Déjà, est-ce que vous pouvez présenter un peu ce dispositif et à quoi il sert pour nos amis auditeurs, auditrices à qui ça intéresserait?
4: Alors Recycle le livre, c'est un site internet spécialisé dans la revente de livres d'occasion. Et donc, depuis peu de temps, ils mettent à disposition des libraires un dispositif permettant aux libraires de reprendre les livres en contrepartie d'un bon d'achat délivré aux clients.
3: Donc, comme vous me l'expliquiez il y a quelques instants, il y a un QR code à scanner. Il faut, entre guillemets, faire son panier de livres d'occasion qu'on possède pour avoir une estimation du prix.
4: C'est ça, le QR code vous renvoie vers un site internet sur lequel vous faites votre estimation des livres. Vous scannez le code barre du livre, ils vous font une proposition d'achat que vous acceptez ou vous refusez. Et après, donc, vous validez votre panier de reprise. Une fois que vous l'avez validé, vous venez en librairie. On fait un dernier check pour voir si l'état des livres correspond à la charte de recycle livre, de reprise. Et après, on vous délivre le bon d'achat, donc valable chez nous directement.
3: Combien de temps il sera valable ce bon d'achat ?
4: C'est un bon d'achat valable un an.
3: Donc ils ont juste à venir vous déposer les livres et donc ensuite vous les envoyez donc à la plateforme Recycle Livre qui va vendre sur leur site ces livres d'occasion.
4: C'est ça. Nous, on ne conserve pas ces livres chez nous. On les envoie effectivement à la plateforme Recycle Livre qui se charge après effectivement de les revendre sur leur site.
3: Alors, est-ce que vous avez déjà eu des premières expériences depuis quand vous proposez ce service ?
4: Alors, ça fait à peu près 2 semaines qu'on propose ce service. Alors, on a déjà eu des personnes qui se sont présentées pour la reprise de livres. On a également des personnes, donc nos clients les plus âgés, qui ont un peu de mal à comprendre le dispositif, enfin, surtout le fait d'aller sur un site pour faire estimer leurs livres. Donc, on a prévu... à l'avenir d'organiser une petite séance de démonstration à destination des gens qui souhaitent comprendre comment utiliser ce dispositif. Donc voilà, ça permettra de les former et qu'après ils puissent eux-mêmes faire leur démarche sans nous demander à nous à chaque fois.
3: Alors est-ce que vous avez des personnes qui arrivent dans votre librairie et qui se disent étonnées, est-ce qu'il y a des gens qui ne sont pas encore au courant que cette librairie existe à Pont-à-Mousson, je le rappelle, Place du Roc?
4: Oui, tout à fait. Alors d'autant plus que depuis quelques temps, donc, on a refait notre façade, ce qui attire un peu plus l'attention. Et donc beaucoup de personnes, on entend effectivement, qui découvrent qu'il y a une librairie à Place du Roc, à Pont-à-Mousson.
3: Alors justement, au numéro 42, si je ne dis pas de bêtises.
4: C'est ça.
3: Alors justement, est-ce que vous pouvez rappeler ou informer nos amis auditeurs auditrices qui vous découvriraient aujourd'hui les horaires d'ouverture de cette librairie sur une semaine?
4: Oui, donc maintenant ça va bientôt faire un an que nous sommes ouverts. Donc on a un petit peu réduit l'amplitude d'ouverture. Donc désormais, à partir du 1er septembre, on sera ouvert donc de 10h jusqu'à 18h30 au lieu de 19h avant. Et toujours sans interruption, donc à midi, nous serons toujours ouverts.
3: Et vous êtes

0: ouvert du mardi au samedi.
1: Du mardi au samedi, tout à fait.
0: Alors, on vous informe également que le changement de cette amplitude horaire va vous permettre, vous m'en parliez il y a quelques minutes, de proposer un club de lecture au sein de cette librairie.
1: Tout à fait. Alors, le club de lecture, on n'a pas encore décidé de date précise. Mais voilà, le premier club se déroulera au mois de septembre. Donc, à partir de 18h30, pour une durée d'une heure environ. Voilà. Et donc, ce sera ouvert à tous. C'est-à-dire que vous soyez lecteur de BD ou de romans. Enfin, voilà. L'idée, c'est surtout que tout le monde puisse partager ses lectures, quelles qu'elles soient.
0: On vous tiendra informé, bien sûr, hein, de la date exacte quand vous la connaîtrez. Et puis, alors, c'est vrai que depuis votre ouverture, hein, vous avez beaucoup travaillé, bon, forcément dans la vente, mais vous mettez un point d'orgue à recevoir des invités, notamment pour des séances de dédicaces de livres et notamment sur des écrivains qui viennent le plus souvent de Lorraine.
1: Oui, tout à fait, des écrivains locaux. Donc, en mois de septembre, on va en recevoir 3. Alors, le premier, c'est Anthony Kaiser. Donc, lui, il écrit du roman plutôt médiéval, fantastique. La deuxième, c'est Lisa Hott. Donc, elle, c'est un témoignage sur son vécu de femme sous l'emprise de son compagnon. Et le dernier, c'est Gérard Viril. Lui, il a écrit un thriller donc, qui est très, très hardcore. Cyril l'a lu et il n'a pas été au-delà des 20 premières pages. Donc, il sera présent pour présenter ces deux livres, en fait, qui vont composer une trilogie.
0: Et j'imagine que si vous n'avez pas eu le temps de noter, amis auditeurs et auditrices, j'imagine que les réseaux sociaux sont là pour vous aider, pour qu'ils puissent justement être informés de ces séances de dédicaces, du club de lecture également qui va être créé dans les prochaines semaines, mois. Où est-ce qu'ils peuvent se renseigner justement sur cette librairie ?
1: Eh ben effectivement, comme tu l'as dit, Johan, sur les réseaux sociaux, donc Facebook et Instagram, mais également sur place via un affichage. On a prévu un affichage à l'extérieur maintenant, donc ce sera visible de tous et de toutes.
0: Eh ben écoutez, n'hésitez pas, amis auditeurs, auditrices, je le rappelle, 42 Place du Roc à Pont-à-Mousson, la librairie Entre les Lignes qui, oui, effectivement, comme vous le disiez, va bientôt fêter ses 1 an d'existence. Encore un grand merci à vous pour ces quelques mots et on vous tiendra informé des prochains événements qui auront lieu ici. Encore un grand merci à vous, Nicolas, et je vous souhaite une bonne journée. Je vous dis à bientôt.
1: À bientôt.
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4: Allez, sur Radioactivité, 9h39, on va maintenant écouter ensemble Helmut Fritz qui sera présent le samedi 29 août, Place du Roc à Pont-à-Mousson, parmi de nombreux artistes dans le cadre des estivales que propose la ville de Pont-à-Mousson. Et pour clore ces estivales, voici le titre « Ça m'énerve ». Et donc, il sera sur la scène Place du Roc pour vous la faire chanter ce 29 août.
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0: Aaron Boy à l'instant sur Radioactivité. Tout à l'heure à 10h, ça sera donc, tu peux nous rappeler, est-ce que tu te rappelles ?
1: C'est la météo.
0: Bah voilà, t'es un collab sur Radioactivité avec notre programmation. Alors on va repartir en musique avec, il me semble que t'aimes bien, la chanteuse Oria, c'est ça ?
1: C'est ça, exactement.
0: Voilà, il y aura aussi Olivier Rodrigo qui va nous accompagner. Et voici tout de suite Thierry Hazard. Tu connais Thierry Hazard ?
1: Non,
0: ça te dit rien. J'en suis sûr, tu vas entendre la musique, tu vas dire ah oui, je connais, je pense.
1: Oui, oui.
0: Le jerk.

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3: Le flux de nord-ouest apportera pas mal de nuages venus des îles britanniques jusqu'à notre région. Le soleil fera tout de même des apparitions en cours de journée. Le thermomètre perdra encore quelques degrés, chaleur devenant très modérée. 18 degrés pour les minimales, 27 degrés pour les maximales. Plus mitigé, voire humide ces prochains jours et des températures encore en baisse. Légère fraîcheur pour mardi, 13 degrés pour les minimales, 24 degrés pour les maximales. Et pour mercredi, 16 degrés au petit réveil et 20 degrés au meilleur de la journée. Sur Radioactivité, voilà, vous savez tout sur cette météo. Alors à 10h15, ça sera vos pronostics du tiercé, puis votre agenda des sorties, ça sera tout à l'heure à 10h30. On part en musique, on vous a calé trois chansons.
4: Oui, on va continuer avec Tame Impala, Joyce Jonathan, et tout de suite, on continue avec Elena, Mauvais Garçon, sur Radioactivité 96.5.

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Il est l'heure de vos pronostics du tiercé écarté Quintet Plus, Réunion 1 à Clairefontaine, course 8, prix des Enfoirés, grande course de haie, prix Guillaume d'Ornano. Alors il s'agit de haie, 3600 mètres de distance, 16 partants, 87 000 euros, handicap divisé. Voici tout d'abord les pronostics de l'amateur, le 3, 4, 11, As, 10, 8 et 7. D'après l'amateur, un multi en 7 chevaux, le 3, 4, 11, As, 10, 8 et 7. On enchaîne avec l'homme mystère, un multi en 7 chevaux également, le 4, 3, 8, 6, 12, As et 9. L'homme mystère vous propose de jouer le 4, 3, 8, 6, 12, As et 9. Réunion 1 à Clairefontaine, course 8, prix des Enfoirés, grande course de haie, prix Guillaume d'Ornano. Et à savoir que cette course, le top départ est prévu à 18h30. Bonne chance à vous! Allez, retour à la musique avant votre agenda des sorties. Un rendez-vous qui est programmé aux alentours de 10h30 sur Radioactivité. En attendant, Sonia Rousset et Gentil Fier arrivent sur Radioactivité. Soon of Legend pour Son of San Francisco. D'ici quelques instants, et voici Jacques Dutronc, Le Petit Jardin.

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2: Allez, vos idées de sortie et de loisirs. Et à savoir que ce week-end, le 13e week-end, 18e édition à l'île d'Esch à Pont-à-Mousson, avec au programme restauration, buvette, tatouage, pin-up, t-shirt mouillé, bras de fer, striptease,

0: On continue avec la zinzinerie que vous retrouverez le 22 août 2026 à partir de 17h à la salle des fêtes de Chenicourt. Vous retrouverez donc une exposition, projection de courts-métrages et scène ouverte, buvette et restauration sur place. L'entrée est à 10 euros et tarif réduit pour les moins de 12 ans et les étudiants. Et vous pouvez les retrouver pour plus d'informations sur Instagram et Facebook, la zinzinerie.
1: L'association Le Foyer des Amis du 3e âge de Dieulouard vous propose différentes animations pour ce mois de septembre, avec notamment un repas dansant avec l'orchestre Joe Miller le jeudi 10 septembre, donc pour le repas dansant. À savoir que leur belote est prévue le jeudi 24 septembre et leur loto le vendredi 25 septembre. Pour plus d'infos, réservations, contactez Roger Desfrancs. Le numéro de téléphone à composer, le 03 83 24 31 17. 03 83 24 31 17.
0: On continue avec l'OFP Frouard Pompée qui vous propose un stage de foot pour les U9 à U15 filles. Donc c'est filles et garçons du 24 au 28 août de 16h. De 10h à 16h, pardon. Repas tiré du sac et repas offert le vendredi à midi. Un cadeau sera offert en fin de stage ainsi qu'une boisson matin et après-midi tous les jours. Pour plus de renseignements et inscriptions, contactez Roland au 06 22 97 56 49, 06 22 97 56 49.
1: La ville de Pont-à-Mousson vous propose le salon du jeu vidéo pour cette rentrée les 5 et 6 septembre à l'espace Montrichard de Pont-à-Mousson et le thème de cette année, Avengers Gamers. Donc les 5 et 6 septembre, espace Montrichard à Pont-à-Mousson.
0: On continue avec Les Petites Têtes, donc c'est un trio power rock de Nancy qui va enflammer les scènes avec 2h30 de reprises de grands noms du rock français, de téléphone, à Indochine, en passant par Noir Désir ou Rita Mitsuko. Donc vous les retrouverez le samedi 22 août à partir de 21h, place du rock à Pont-à-Mousson.
1: Je vous rappelle que la 32e édition du festival La Mousson d'été aura lieu du 21 au 27 août 2026 dans différents lieux dont l'abbaye des Prémontrés avec un très beau programme en perspective. Voilà, savoir que si vous voulez plus d'infos sur cette programmation, vous pouvez aller sur internet, les retrouver. Évidemment, il faut aller sur internet, vous tapez La Mousson d'été et vous retrouverez toutes ces informations. Alors peut-être juste en complément, peut-être à vous rappeler que l'atelier amateur vous propose une création sonore et jeu scénique avec une représentation qui est prévue le 22 août à 18h, espace Saint-Laurent de Pont-à-Mousson. Donc à savoir que ça sera une pièce de Sébastien David et ça sera donc c'est une aventure théâtrale sonore encadrée aussi par Lola Molina et Lélio Ploton, donc ça sera un rendez-vous, je vous rappelle, le 22 août 18h, espace Saint-Laurent de Pont-à-Mousson pour cette mousson d'été pour l'atelier amateur.
0: Le festival Music Art aura lieu les 5 et 6 septembre au château et à l'église de Morée. Vous retrouverez 10 concerts, dont 40 artistes et artisans d'art. L'entrée est à 5 euros par jour, gratuit pour les moins de 15 ans. Buvette et restauration sur place. Pour retrouver le programme, rendez-vous sur musicartbello.com.
1: La ville de Pont-à-Mousson vous propose à Fête du Sport 2026 3 semaines d'activités en accès gratuit du 4 au 27 septembre. Journée des clubs prévue le samedi 5 septembre. Rendez-vous au centre des sports Bernard Guy. Ça sera l'occasion pour ce 5 septembre de voir des démonstrations de sport sur podium et puis rencontrer tous les clubs sportifs de la ville de Pont-à-Mousson. Si vous avez évidemment des petites questions suite à tel ou tel club, ça sera l'occasion de les rencontrer et d'avoir les réponses à vos questions. Donc la semaine du sport du 4 au 27 septembre et le 5 septembre au centre Bernard Guy de Pont-à-Mousson, centre des sports.
0: PAM du Rock Art vous propose le marché d'artisans d'art et créateurs le dimanche 4 octobre de 10h à 18h30. Entrée gratuite et buvette et restauration sur place. Pour cela, rendez-vous place du Rock à Pont-à-Mousson.
1: Allez, on nous signale que le marché campagnard artisanal aura lieu le dimanche 13 septembre de 10h.

0: 16h à 18h, place du Roc à Pont-à-Mousson, organisée par l'association Maryse Pastier et la MAM Les Marmottins. Pour tout renseignement, 06 30 57 47 63. 06 30 57 47 63. Et puis, autre dernière information, on a annoncé les petites têtes. Tu l'as annoncé d'ici il y a quelques instants, Louise, samedi 22 août. Et puis, pour poursuivre ces estivales que je propose à Ville de Pont-à-Mousson, un autre rendez-vous à ne pas louper, samedi 29 août, 21h, place du Roc, avec de nombreux artistes, Thomas Larose, Patsy, Ted Sanders du groupe Les Vagabonds, Princesse Erika, Helmut Fritz, Tragédie, et puis un DJ, c'est Célestal, qui mixera années 80, donc dans le cadre de ces estivales que vous propose à Ville de Pont-à-Mousson, Place du Roc, c'est un concert gratuit, évidemment, dans le cadre de ces estivales. Vous êtes président ou membre d'une association, vous organisez une manifestation, n'hésitez pas à nous les communiquer, soit vous nous appelez au 03 83 81 38 38, donc le numéro de téléphone à composer est le
1: 03 83 81 38 38.
0: Ou bien vous nous envoyez un mail radio.activité@orange.fr, radio.activité@orange.fr, sans oublier le S au bout de activité.

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0: Take Girlfriend à l'instant sur Radioactivité. Allez, une information importante car le rendez-vous c'est demain, ça approche. Vas-y nous.
1: Exactement, alors vous retrouverez à l'église Saint-Laurent un concert, donc les 4 saisons de Vivaldi, avec Marta Giadas-Veka et Bogumila Gisvers.
0: Voilà, ce sont deux Polonaises voilà, qui vont interpréter de très belles musiques classiques.
1: Ça sera à 20h à Pont-à-Mousson. Donc
0: à Pont-à-Mousson le 18 août à 20h. Et ils vont nous interpréter, ils vont jouer du Bach, Vivaldi, Paganini. Voilà, et je crois qu'il y a une information peut-être à rajouter aussi.
1: Oui, l'entrée est payante, donc ce sera 15€. Mais pour les moins de 18 ans, ce sera gratuit.
0: Voilà, ça c'est une bonne nouvelle. Si vous avez moins de 18 ans, que vous avez envie de profiter d'un grand moment de musique classique, c'est dans le cadre du Festival Baroque d'Auvergne. C'est écrit 30 années présentes. Voilà, grand concert à l'église Saint-Laurent. Les 4 saisons de Vivaldi. Grand bravo à ces jeunes femmes qui vont se produire sur scène de Pont-à-Mousson. Allez, on poursuit avec un chanteur, Jean-Louis Aubert, que tu nous as calé.
1: Exactement, Alter Ego sur Radioactivité.

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1: Allez, on repart avec l'album de la semaine, Louise.
2: Exactement, l'Olympsie, donc dans le lointain de ta voix. On continue avec la deuxième piste, Laisse-moi t'aider sur Radioactivité.
1: Voilà, c'est pas Laisse-moi t'aimer de Mike Brandt, hein, c'est bien Laisse-moi t'aider, c'est tout de suite sur Radioactivité.

0: Laisse-moi t'aider, à l'instant le Nepsi sur Radioactivité, rien à voir avec Mike Brandt. Hein.
1: Et tout de suite, on va continuer avec Chimène Badi, Dis-moi que tu m'aimes.
0: Voilà, et on enchaînera juste après sur Radioactivité avec Charles Doré, famille ou pas famille. Et puis on retrouvera également Pilé, Mauvais Joe, Pilé, voilà, ça arrive d'ici quelques instants.

0: Il est l'heure de retrouver vos petites annonces sur Radioactivité. Une auditrice qui vend une table en PVC standard blanche ovale en très bon état. Elle vous la propose à 15 euros. Elle vend également une paire de baskets basses pour femmes grises neuves de marque Puma, taille 39-40. Elle vous les propose à 25 euros. C'est visible sur Pagny-sur-Moselle. Donc si vous êtes intéressé, n'hésitez pas à contacter cette auditrice au 06 03 40 77 42. 06 03 40 77 42. Une auditrice qui vend un fauteuil cuir gris Château d'Axe en bon état avec releveur de pied, elle vous le propose à 350 euros prix à débattre. Elle vend également un bureau en pin bois clair de dimension 54 par 120 cm environ, elle vous le propose à 25 euros. Et elle vend également une tablette Ouija originale pour la décoration sous son emballage d'origine, elle vous le propose à 50 euros. Tous ces produits sont visibles à Blénod-les-Pont-à-Mousson. Si vous êtes intéressé, n'hésitez pas à la contacter par téléphone au 06 41 70 38 29. 06 41 70 38 29. Une auditrice qui vend un ventilateur de plafond neuf pour professionnels ou maisons avec de hauts plafonds, avec 5 grandes hélices couleur marron pour une grande pièce ou restaurant ou encore salle de réception. Intensité variable à l'aide de tirettes, bel élément de décoration avec de belles finitions. Le prix est à débattre et visible sur Pont-à-Mousson. Si vous êtes intéressé, n'hésitez pas à contacter cette auditrice au 06 27 53 51 43. 06 27 53 51 43. Une auditrice qui vend des gros paquets de sauge médicinale ainsi que du romarin. Le prix est de 1 euro le paquet, 2 acheter le troisième offert. Si vous êtes intéressé, n'hésitez pas à contacter cette auditrice. C'est sur Montauville que ça se passe. N'hésitez pas à la contacter aux heures des repas par téléphone au 07 82 27 15 27. 07 82 27 15 27. Si vous aussi vous voulez laisser une petite annonce sur Radioactivité, c'est très simple. Soit vous m'appelez par téléphone au 03 83 81 38 38, 03 83 81 38 38, ou bien par mail à l'adresse radio.activité@orange.fr. radio.activité@orange.fr, sans oublier le S au bout de activité.
1: Merci Joanne, vous êtes bien branché à Radioactivité, il est exactement 11h17, on repart en musique. Et Julien Lieb arrive avec Ota, avec Dis-moi où, il y aura également Jel et Solto, un autre duo jamaïcain. Et tout de suite, voici...
2: On continue avec Michel Berger, Paradis Blanc.
1: C'est tout de suite sur Radioactivité.

0: moi où à l'instant le chanteur Ota accompagné de Julien Lib qui était venu l'été dernier sur la place du rock à Pont-à-Mousson. Lui fait un petit clin d'œil avec ce nouveau single. Allez, on repart toujours en musique, on adore hein, sur Radioactivité, l'hit de votre été avec
1: Teddy Smith et Big Fleoli.
0: Voilà, avec leur nouveau single Picasso. Et puis tout de suite voici François Fellman qui nous interprète les valses de Vienne.

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2: 11h37, et oui, le temps passe vite. D'ici quelques instants, les pronostics du tiers s'écartent 4+. Et en attendant, place à la musique avec deux chansons qu'on vous a calées. Alors justement, on va retrouver d'ici quelques instants la chanteuse Louane avec Conduire et

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1: Il est l'heure de vos pronostics du tiercé écarté Quintet Plus, Réunion 1 à Clairefontaine, course 8, prix des Enfoirés, grande course de haie, prix Guillaume d'Ornano. Alors il s'agit de haie, 3600 mètres de distance, 16 partants, 87 000 euros, handicap divisé. Voici tout d'abord les pronostics de l'amateur, le 3, 4, 11, As, 10, 8 et 7. D'après l'amateur, un multi en 7 chevaux, le 3, 4, 11, As, 10, 8 et 7. On enchaîne avec l'homme mystère, un multi en 7 chevaux également, le 4, 3, 8, 6, 12, As et 9. L'homme mystère vous propose de jouer le 4, 3, 8, 6, 12, As et 9. Réunion 1 à Clairefontaine, course 8, prix des Enfoirés, grande course de haie, prix Guillaume d'Ornano. Et à savoir que cette course, le top départ est prévu à 18h30. Bonne chance à vous!
2: C'était vos pronostics Quintet, Quartet Plus. Tout de suite, on continue en musique sur Radioactivité avec Amir et Elliot qu'on retrouvera plus tard. Et tout de suite, on enchaîne avec Cœur de Pirates pour un infidèle.

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0: De Le Soleil à l'instant, c'est Étienne Dao sur Radioactivité. On va vous souhaiter un très bon appétit et voici tout de suite vos infos sur Radioactivité.
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0: Dans vos informations de la Une, météo, la vigilance orange canicule ne concerne plus que 6 départements du sud-est de la France où les fortes chaleurs doivent perdurer jusqu'à mercredi selon Météo France. Il s'agit de l'Ardèche, la Drôme, le Vaucluse, le Gard, les Bouches-du-Rhône et le Var. Incendie, Sébastien Lecornu et plusieurs ministres se rendent aujourd'hui en Gironde, rencontrer les élus et représentants du territoire dévasté fin juillet, où la défiance envers l'État est élevée après le sinistre. Présent dès hier au Porge, le Premier ministre a réalisé avec le maire un premier tour de cette commune où 183 maisons ont été détruites par l'incendie. Donald Trump a annoncé réduire considérablement la participation des États-Unis aux exercices militaires annuels avec la Corée du Sud qui ont débuté lundi, invoquant en particulier sa très bonne relation avec Kim Jong-un, le dirigeant nord-coréen. Natation, Léon Marchand a réalisé un nouvel exploit en devenant champion d'Europe du 400 mètres nage libre à Saint-Denis. Les Français ont également décroché la médaille de bronze en finale du relais 4 x 100 mètres, 4 nages masculins. Numérique, piratage du fisc, la fuite de trop. Depuis jeudi, les données de plusieurs centaines de milliers de contribuables sont en vente sur le dark web. Une fuite qui s'ajoute à des dizaines d'autres ayant visé ces derniers mois des entreprises, des associations, mais aussi des services de l'État. Environnement, incendie historique en Belgique et des feux encore actifs en Europe. En plein été, les pompiers européens sont mobilisés sur tous les fronts pour éteindre et contenir les feux de forêt. La Belgique, rarement en proie aux flammes, luttait toujours dimanche contre un incendie historique. En Grèce, 2 personnes sont décédées, tandis que l'Espagne et la Croatie se battaient aussi contre les flammes. Guerre, plus de drones sur Moscou, l'Ukraine visée par des missiles. Moscou a été visée par 600 drones la nuit de samedi à dimanche, tandis que Kiev était la même nuit attaquée aux missiles balistiques. Au total, une dizaine de personnes ont été tuées. En Hongrie, le car se retourne, une dizaine de morts. Au moins 12 morts et 10 blessés graves étaient à déplorer dans un accident de la route survenu en Hongrie dans la nuit de samedi à dimanche. Présidentielle 2027, personne à gauche ne peut gagner seule l'élection, juge Marine Tondelier. La chef des écologistes et candidate à la présidentielle, Marine Tondelier, arrive ce lundi à Grenoble en amont des journées d'été de son parti qui s'y tiendront du 20 au 22 août. Elle veut construire une dynamique fédératrice et appelle à un sursaut pour éviter l'arrivée du Rassemblement national au pouvoir en 2027. Enseignement supérieur, la vie étudiante toujours plus chère. Le coût de la vie étudiante augmente encore à la rentrée 2026. Les étudiants devront prévoir une hausse de 1,66% de leur budget mensuel cette année, selon l'étude annuelle de l'Union nationale des étudiants de France, UNEF, dévoilée ce lundi. Patrimoine, Rambouillet au lieu de la diplomatie. Avant d'être transformé en musée, le château des Yvelines a, jusqu'à une période récente de la Ve République, accueilli les présidents de la République pour des week-ends en famille. Parallèlement, il a servi de cadre à de nombreux rendez-vous internationaux. Une réalité du pouvoir que peuvent désormais appréhender les visiteurs dans le nouveau parcours muséal, 100 ans de diplomatie à Rambouillet. Culture, les ouvrages francophones, le pari de la rentrée littéraire. pléthore de lectures en perspective entre la mi-août et octobre. Les lecteurs pourront découvrir pas moins de 461 nouveaux romans. Mais combien d'entre eux parviendront à tirer leur épingle du jeu et à prétendre à l'un des grands prix littéraires de l'automne, Goncourt en tête ?

0: La traversée, nouveau single de Trio à l'instant sur Radioactivité. On enchaîne avec vos informations régionales.
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0: Dans vos informations régionales, locales, en Meurthe-et-Moselle, la plongée, une des nombreuses spécialités parfois méconnues chez les pompiers. En Meurthe-et-Moselle, une quarantaine de pompiers ayant la spécialité plongée interviennent en plus d'autres missions. Le département est d'ailleurs un lieu de premier ordre dans ce domaine, puisque c'est ici que sont formés les pompiers de toute la zone de défense Est. À Viterne, caserne des pompiers fissurée, repli provisoire sur un bâtiment modulaire. Les 11 pompiers volontaires de la petite caserne de Viterne, lardés par les fissures, auraient dû quitter les locaux le 1er juin pour leur sécurité. Ils sont toujours en place, mais d'ici au 15 septembre, ils devraient pouvoir intégrer une structure modulaire du SDIS 54 qui sera installée à quelques mètres du bâtiment sinistré. À la Neuvelotte, une centaine de caravanes s'installent, puis repart. Un groupe de gens du voyage s'est installé illégalement samedi matin dans un pré-appartement à des propriétaires privés à l'entrée de la Neuvelotte en venant de Nancy. Dès le soir, une bonne partie de la centaine de caravanes commençait à repartir, faute d'approvisionnement en eau suffisante. À Nancy, il lui vole sa chaîne en or, puis le frappe au visage, prison avec sursis. Jugé en comparution immédiate pour vol avec violence ce vendredi 14 août, à lycée, un homme de 29 ans a expliqué son geste par une importante alcoolisation dans un contexte de grande précarité. À Nancy, violence conjugale, 14 mois ferme et maintien en détention. À la suite d'une énième dispute, Ryan, ancien de 22 ans, a mis deux chiffres à sa compagne. Le parquet a requis 3 ans ferme. Maître Schmitt a fait baisser l'addition. À la Neuville devant Nancy, trou sur la piste cyclable, le cycliste tombe dans le canal. Les cyclistes empruntant la voie qui relie la Neuville devant Nancy à Gerville avaient déjà remarqué que poser leur roue à cet endroit, situé en face du cimetière de Gerville, en venant de la Neuville, devenait dangereux. Cela s'est confirmé le week-end dernier avec la chute d'un septuagénaire malzévillois qui, ne pouvant éviter ce trou, a chuté violemment avant d'atterrir directement avec son vélo dans le canal qui jouxte la piste cyclable. En Lorraine, pollution et inquiétude en marge des feux belges et ardennais. Alors que la Belgique lutte contre un des pires incendies de son histoire et qu'un important feu a ravagé une forêt dans les Ardennes, les fumées ont atteint la Lorraine. Toujours présente dimanche, elle génère des pics de pollution. À Metz, Lorraine Nature Environnement continue de se battre pour survivre. Association emblématique basée à Metz, Lorraine Nature Environnement fédère 53 associations de défense de l'environnement pour leur apporter conseils, compétences et soutien juridique. Mais une grave crise financière menace son existence. Dans les Vosges, fragilisés par la sécheresse, le pont du XVIIIe siècle sauvé par les habitants. Le pont qui enjambe la Meuse à Frébécourt a la particularité d'avoir des fondations en bois. Mais avec la sécheresse en cours, l'ouvrage s'est retrouvé fragilisé et pour le sauver, il fallait agir rapidement. Avec une vingtaine d'habitants, le maire a pu réagencer le barrage et augmenter suffisamment le niveau de la Meuse pour préserver le pont.

Bassin Missy-Pontin, un café associatif au cœur de la vie de ce village de 264 habitants. Notre série fait un arrêt cette semaine dans le village d'Autreville-sur-Moselle, lieu de rassemblement et de convivialité. Le café associatif Altera Villa a déjà ses habitués. On s'y retrouve, on y joue, on y discute ou encore on y tricote, mais l'essentiel reste évidemment de passer un moment convivial. Le Crazy Amé Weekend remet les gars sur l'île d'Esch. Harley Davidson, voiture américaine, concert rock, animation déjantée et esprit biker. Les 22 et 23 août, le Crazy Amé Weekend revient pour une 18e édition qui promet de faire vibrer l'île d'Esch. Après avoir attiré 5000 visiteurs l'an passé, les organisateurs espèrent transformer les bords de Moselle en petits bouts d'Amérique. À Blénol-les-Pont-à-Mousson, charges et malfaçons, des locataires mitigés après les réunions avec le bailleur. Ce jeudi, des locataires de l'immeuble Vives, situé rue Paul-Émile Victor, qui dénonçaient toute une série de désordres, ont été reçus en mairie pour rencontrer des représentants de leur bailleur, Vives. Ils ont pu exposer tous leurs problèmes. Le bailleur a listé les désordres et a pris des engagements. À Jolny, créateurs et producteurs réunis sous l'éclipse. Le mercredi 12 août, en fin de journée, un marché nocturne a été organisé au château de Jolny, où les visiteurs équipés de leurs lunettes spéciales ont pu admirer l'éclipse partielle depuis la terrasse des remparts. À Villesey-sur-Made, les saisonniers en renfort pour la récolte des mirabelles. La récolte des mirabelles a débuté le 8 août au domaine de la Grange en Haye. Aux côtés des employés occasionnels, 5 saisonniers chevronnés habitués des lieux enchaînent les travaux agricoles au fil des saisons. À Essey-Mézeray, un agenda bien rempli pour la fin du mois d'août. Membre du conseil d'administration du foyer rural, Julie présente les rendez-vous prévus pour la fin du mois d'août et la rentrée, entre ateliers théâtre, tournois de football et lancement d'une nouvelle activité fitness. À Liverdun, près de 300 participants au défilé lumineux des estivales. Près de 300 personnes ont participé vendredi 14 août à la fête des Lucioles, organisée dans le cadre des estivales. Le défilé de Lampion a rejoint l'esplanade L'Herbourg, où la soirée s'est poursuivie en musique. À Toul, fruits et légumes moins nombreux cet été, mais de qualité. Un maraîcher présent sur le marché, Place Ronde, ainsi qu'un primeur sédentaire doivent faire face à la montée des prix, conséquence de la faible récolte de certains produits. Ils misent sur la qualité pour fidéliser leur clientèle. Nancy, quand les touristes découvrent la ville grâce à des bénévoles. Ils ne sont pas guides touristiques, mais aiment Nancy au point de vouloir partager cet amour. Ces Nancyens ont choisi d'être guettés et d'accompagner de temps en temps bénévolement lors de balades commentées certains touristes curieux. À Nancy, le kiosque du parc Sainte-Marie voit la fin de ses travaux de rénovation. Le kiosque du parc Sainte-Marie de Nancy devrait rouvrir le 21 août avec plusieurs semaines de retard sur le calendrier initial. Construit en 1905, l'édifice a été intégralement restauré par les équipes municipales dans le cadre du budget participatif 2025. Allez, au programme sur Radioactivité, vous allez retrouver Johan accompagné de Louise cet après-midi entre 14h et 18h. Je vous souhaite un très très bon lundi et je vous retrouve demain à partir de 8h. Bye bye.

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Bonjour à vous toutes et bonjour à vous tous et merci d'avoir choisi Radioactivité en ce lundi 17 août. Vous l'aurez reconnu, Bulle ne sera pas là pendant les trois prochaines semaines. On lui souhaite bien sûr des bonnes vacances, c'est son tour et il faut bien en profiter. Allez, en ce lundi 17 août, encore une fois merci de nous avoir choisi pour ce début d'après-midi, 229e jour de l'année 2026. Nous fêtons en ce jour les Hyacinthes. Bonne fête si c'est votre prénom. À vous préciser également peut-être que l'Indonésie et le Gabon célèbrent leur fête nationale en ce jour. Le Gabon, le jour de l'indépendance datant de 1960, et l'Indonésie, le jour de l'indépendance datant de 1945. Le petit dicton pour aujourd'hui à la Sainte Hyacinthe, on peut semer sans crainte. Voilà pour le petit dicton du jour. Alors, si vous n'étiez pas là ce matin et que vous avez loupé les faits qui se sont déroulés dans notre histoire, on peut les rappeler avec en 1786 la naissance du pionnier américain David Crockett, qui nous a quitté en 1836. En 1932, c'est la naissance de l'écrivain britannique V.S. Naipaul. En 1945, c'est la proclamation de l'indépendance de l'Indonésie, comme cité précédemment, qui ne sera effective qu'en 1949. En 1955, c'est la mort du peintre Fernand Léger. En 1959, la sortie de l'album Kind of Blue de Miles Davis, l'un des plus marquants de l'histoire du jazz. Voilà pour l'essentiel des faits qui se sont déroulés dans notre histoire un 17 août. Bon anniversaire à vous, amis auditeurs, auditrices, si vous êtes nés un 17 août. On va faire un petit tour d'horizon de nos célébrités qui le fêtent également en ce jour. Côté chanteuse et chanteur, il y en aura un, c'est Stéphane Echer qui fête ses 66 ans aujourd'hui. Sinon, on peut citer également l'acteur Austin Butler qui fête ses 35 ans, le célèbre acteur, réalisateur, humoriste Artus, 39 ans pour lui en ce jour. L'ancien célèbre joueur de football, aujourd'hui entraîneur Thierry Henry, 49 ans pour lui aujourd'hui. Nous avons également l'acteur François Feroletto qui fête ses 57 ans. Nous avons également le célèbre acteur américain Sean Penn qui fête ses 66 ans ce jour. La journaliste Guylaine Chenoux qui fête ses 66 ans. Nous avons également le sportif Nelson Piquet, 74 ans pour lui aujourd'hui. Le célèbre acteur américain Robert De Niro, 83 ans pour lui en ce 17 août. Et la célèbre actrice Hélène McCrory qui nous a quittés en 2021. Elle était née en 1968. Elle nous a quittés à l'âge de 52 ans. Voilà pour l'essentiel des anniversaires du jour. Alors vous le savez, jusque 16h, niveau musique, les après-midi nostalgie avec les musiques des années d'hier à aujourd'hui. Et à partir de 16h, les nouveautés pop-rock, dance, R&B, variété française et internationale. Et avec en prochain rendez-vous en rubrique, votre rubrique Les Petites Annonces, Je Vends, J'Achète, Je Troque à 15h30. Voilà pour le programme de ce début d'après-midi ensemble. En attendant, on va partir en musique. On l'a cité tout à l'heure, Stéphane Echer qui fête aujourd'hui son anniversaire. On l'écoute avec son titre Combien de temps ?

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1: Il est l'heure de retrouver vos petites annonces sur Radioactivité. Une auditrice qui vend une table en PVC standard blanche ovale en très bon état. Elle vous la propose à 15 euros. Elle vend également une paire de baskets basses pour femmes grises neuves de marque Puma, taille 39-40. Elle vous les propose à 25 euros. C'est visible sur Pagny-sur-Moselle. Donc si vous êtes intéressé, n'hésitez pas à contacter cette auditrice au 06 03 40 77 42. 06 03 40 77 42. Une auditrice qui vend un fauteuil cuir gris Château d'Axe en bon état avec releveur de pied, elle vous le propose à 350 euros prix à débattre. Elle vend également un bureau en pin bois clair de dimension 54 par 120 cm environ, elle vous le propose à 25 euros. Et elle vend également une tablette Ouija originale pour la décoration. Sous son emballage d'origine, elle vous le propose à 50 euros. Tous ces produits sont visibles à Blénod-les-Pont-à-Mousson. Si vous êtes intéressé, n'hésitez pas à la contacter par téléphone au 06 41 70 38 29. 06 41 70 38 29. Une auditrice qui vend une table avec 4 chaises de salle à manger style moderne en bois clair, prix 80 euros le tout à débattre. Si vous êtes intéressé, n'hésitez pas à contacter cette auditrice au 06 02 21 11 11. 06 02 21 11 11. Une auditrice qui vend un ventilateur de plafond neuf pour professionnels ou maison avec de hauts plafonds, avec 5 grandes hélices couleur marron pour une grande pièce ou restaurant ou encore salle de réception. Intensité variable à l'aide de tirettes, bel élément de décoration avec de belles finitions. Le prix est à débattre et visible sur Pont-à-Mousson. Si vous êtes intéressé, n'hésitez pas à contacter cette auditrice au 06 27 53 51 43. 06 27 53 51 43. Une auditrice qui vend des gros paquets de sauge médicinale ainsi que du romarin. Le prix est de 1 euro le paquet, 2 achetés, le troisième offert. Si vous êtes intéressé, n'hésitez pas à contacter cette auditrice. C'est sur Montauville que ça se passe. N'hésitez pas à la contacter aux heures des repas par téléphone au 07 82 27 15 27. 07 82 27 15 27. Si vous aussi vous voulez laisser une petite annonce sur Radioactivité, c'est très simple. Soit vous m'appelez par téléphone au 03 83 81 38 38, 03 83 81 38 38, ou bien par mail à l'adresse radio.activité@orange.fr. radio.activité@orange.fr, sans oublier le S au bout de activité. Vos petites annonces à l'instant sur Radioactivité, il est 15h40 à l'horloge du 96.5. Restez bien branchés, à 16h, on change de registre musical avec tout ce qui est nouveauté nationale et internationale.

En attendant, on poursuit avec les musiques des années d'hier et n'oubliez pas, à 17h, votre rubrique J'écoute ma ville. Allez, en attendant, on repart avec Gabi. Oh, Gabi, c'est tout de suite sur Radioactivité.

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2: Allez, vos idées de sortie, des de loisirs, et à savoir que ce week-end, le troisième week-end, 18e édition à l'île d'Esch à Pont-à-Mousson, avec au programme restauration, buvette, tatouage, pin-up, t-shirt mouillé, bras de fer, striptease, jeu biker, c'est camping, c'est le samedi 22 août à partir de 11h jusqu'à 2h du matin, et dimanche 23 à partir de 10h jusqu'à 19h, entrée 5€ gratuit, toute moto et voiture US, et à savoir effectivement qu'il y aura de nombreuses animations et aussi un bon concert.
3: Exactement, nous retrouverons un concert hommage à Johnny Hallyday par Delstone. Donc ce concert aura lieu le samedi 22 à 20h.
2: Voilà, dans le cadre du Cozy Amé Weekend, donc à l'île d'Esch à Pont-à-Mousson, dans le cadre de ce rendez-vous de ce week-end.
3: On continue avec la zinzinerie que vous retrouverez le 22 août 2026 à partir de 17h à la salle des fêtes de Chenicourt. Vous retrouverez donc une exposition, projection de courts-métrages et scènes ouvertes, buvette et restauration sur place. L'entrée est à 10€ et tarif réduit pour les moins de 12 ans et les étudiants. Et vous pouvez les retrouver pour plus d'informations sur Instagram et Facebook, la zinzinerie.
2: L'association Le Foyer des Amis du Troisième Âge de Dieulouard vous propose différentes animations pour ce mois de septembre, avec notamment un repas dansant avec l'orchestre Joe Miller le jeudi 10 septembre, donc pour le repas dansant. À savoir que leur belote est prévue le jeudi 24 septembre et leur loto le vendredi 25 septembre. Pour plus d'infos, réservation, contactez Roger Desfrancs. Le numéro de téléphone à composer, le 03 83 24 31 17. 03 83 24 31 17.
3: On continue avec l'OFP Frouard Pompé qui vous propose un stage de foot pour les U9 à U15 filles. Donc c'est filles et garçons du 24 au 28 août de 16h. De 10h à 16h, pardon. Repas tiré du sac et repas offert le vendredi à midi. Un cadeau sera offert en fin de stage ainsi qu'une boisson matin et après-midi tous les jours. Pour plus de renseignements et inscriptions, contactez Roland au 06 22 97 56 49, 06 22 97 56 49.
2: La ville de Pont-à-Mousson vous propose le salon du jeu vidéo pour cette rentrée les 5 et 6 septembre à l'espace Montrichard de Pont-à-Mousson, et le thème de cette année, Avengers Gamers. Donc les 5 et 6 septembre, espace Montrichard à Pont-à-Mousson.
3: On continue avec Les Petites Têtes, donc c'est un trio power rock de Nancy qui va enflammer les scènes avec 2h30 de reprises de grands noms du rock français, de téléphone, à Indochine, en passant par Noir Désir ou Rita Mitsuko. Donc vous les retrouverez le samedi 22 août à partir de 21h, place du rock à Pont-à-Mousson.
2: Je vous rappelle que la 32e édition du festival La Mousson d'été aura lieu du 21 au 27 août 2026 dans différents lieux, dont l'abbaye des Prémontrés, avec un très beau programme en perspective. Voilà, savoir que si vous voulez plus d'infos sur cette programmation, vous pouvez aller sur internet, les retrouver. Évidemment, il faut aller sur internet, vous tapez La Mousson d'été et vous retrouverez toutes ces informations. Alors peut-être juste en complément, peut-être à vous rappeler que l'atelier amateur vous propose une création sonore et jeu scénique avec une représentation qui est prévue le 22 août à 18h, espace Saint-Laurent de Pont-à-Mousson. Donc à savoir que ça sera une pièce de Sébastien David, et ça sera donc c'est une aventure théâtrale sonore encadrée aussi par Lola Molina et Lélio Ploton. Donc ça sera un rendez-vous, je vous rappelle, le 22 août 18h, espace Saint-Laurent de Pont-à-Mousson, pour cette mousson d'été pour l'atelier amateur.
3: Le festival Music Art aura lieu les 5 et 6 septembre au château et à l'église de Morée. Vous retrouverez 10 concerts, dont 40 artistes et artisans d'art. L'entrée est à 5€ par jour, gratuit pour les moins de 15 ans. Buvette et restauration sur place. Pour retrouver le programme, rendez-vous sur musicartbello.com.
2: La ville de Pont-à-Mousson vous propose la Fête du Sport 2026, 3 semaines d'activités en accès gratuit du 4 au 27 septembre. Journée des clubs prévue le samedi 5 septembre. Rendez-vous au centre des sports Bernard Guy. Ça sera l'occasion pour ce 5 septembre de voir des démonstrations de sport sur podium et puis rencontrer tous les clubs sportifs de la ville de Pont-à-Mousson. Si vous avez évidemment des petites questions suite à tel ou tel club, ça sera l'occasion de les rencontrer et d'avoir les réponses à vos questions. Donc la semaine du sport du 4 au 27 septembre et le 5 septembre au centre Bernard Guy de Pont-à-Mousson, centre des sports.
3: Femmes du Rock Art vous propose le marché d'artisans d'art et créateurs le dimanche 4 octobre de 10h à 18h30. Entrée gratuite et buvette et restauration sur place. Pour cela, rendez-vous Place du Rock à Pont-à-Mousson.
2: Allez, on nous signale que le marché campagnard artisanal aura lieu le dimanche 13 septembre de 10h à 18h, Place du Rock à Pont-à-Mousson, organisé par l'association Maris Pastier et la MAM Les Marmottins. Pour tout renseignement, 06 30 57 47 63 06 30 57 47, 63. Et puis, autre dernière information, on a annoncé les petites têtes, tu l'as annoncé d'ici il y a quelques instants, Louise, samedi 22 août, et puis pour poursuivre ces estivales que je propose à Ville de Pont-à-Mousson, un autre rendez-vous à ne pas louper, samedi 29 août, 21h, Place du Rock, avec de nombreux artistes, Thomas Larose, Patsy, Ted Sanders du groupe Les Vagabonds, Princesse Erika, Helmut Fritz, Tragédie, et puis un DJ, c'est Célestal qui mixera années 80, donc dans le cadre de ces estivales que vous propose à Ville de Pont-à-Mousson, Place du Rock, c'est un concert gratuit, évidemment, dans le cadre de ces estivales-là. Vous êtes président ou membre d'une association, vous organisez une manifestation, n'hésitez pas à nous les communiquer, soit vous nous appelez au 03 83 81 38 38. Donc le numéro de téléphone composé est le
3: 03 83 81 38 38.
2: Ou bien vous nous envoyez un mail radio.activité@orange.fr, radio.activité@orange.fr, sans oublier le S au bout de activité.
0: Votre agenda à l'instant sur Radioactivité avec plein d'idées sorties et loisirs pour ces prochains jours sur le bassin de Pont-à-Mousson. Allez, restez bien branchés, votre prochain rendez-vous est à 17h avec votre rubrique préférée, la rubrique J'écoute ma ville. En attendant, on repart en musique, toujours avec le meilleur son. On vient de changer de style musical, tout ce qui est nouveauté nationale, internationale, et on commence tout de suite avec Alex Warren avec Fever Dream.

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4: Allez, premier et seul sujet du jour dans J'écoute ma ville. Joanne a rencontré Nicolas de la librairie Entre les lignes pour parler du dispositif Recycle le livre. Et c'est tout de suite sur Radioactivité 96.5 FM.
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6: Joanne, pour Radioactivité, je me trouve actuellement place du Roc à la librairie Entre les lignes avec un des deux gérants de cette librairie. Nicolas, bonjour.
7: Bonjour Joanne.
6: Alors Nicolas, que vous pouvez peut-être reconnaître sa voix, vous l'entendez effectivement toutes les deux semaines sur nos ondes dans l'émission Soyez curieux en compagnie de Franck et de Francine. Alors déjà, est-ce que on peut rappeler à nos auditeurs la librairie depuis quand elle existe, pour ceux qui ne sauraient pas encore, et quel type de livre vous proposez à la vente ?
7: Alors, elle existe depuis le 1er octobre 2025, et donc on propose tout type de livres, tout roman, BD, manga, album jeunesse.
6: Sachant que ce que vous n'avez pas en rayon, hein, tout est commandable possiblement en fonction, hein, j'imagine, du livre en question, mais tout est possiblement commandable.
7: Tout à fait, en fonction du stock également du distributeur, mais ouais, tout est commandable.
6: Alors on est ici pour parler d'une petite nouveauté que vous allez proposer, que vous proposez déjà dans cette librairie, c'est la reprise Recycle le livre, c'est le nom qu'on donnait à ce dispositif. Déjà, est-ce que vous pouvez présenter un peu ce dispositif et à quoi il sert pour nos amis auditeurs auditrices qui ça intéresserait?
7: Alors Recycle le livre, c'est un site internet spécialisé dans la revente de livres d'occasion. Et donc, depuis peu de temps, ils mettent à disposition des libraires un dispositif permettant aux libraires de reprendre les livres en contrepartie d'un bon d'achat délivré aux clients.
6: Donc, comme vous me l'expliquiez il y a quelques instants, il y a un QR code à scanner. Il faut, entre guillemets, faire son panier de livres d'occasion qu'on possède pour avoir une estimation du prix.
7: C'est ça. Le QR code vous renvoie vers un site internet sur lequel vous faites votre estimation des livres. Vous scannez le code barre du livre, ils vous font une proposition d'achat que vous acceptez ou vous refusez. Et après, donc, vous validez votre panier de reprise. Une fois que vous l'avez validé, vous venez en librairie. On fait un dernier check pour voir si l'état des livres correspond à la charte de recycle livre, de reprise. Et après, on vous délivre le bon d'achat, donc valable chez nous directement.
6: Combien de temps il sera valable ce bon d'achat ?
7: C'est un bon d'achat valable un an.
6: Donc ils ont juste à venir vous déposer les livres et donc ensuite vous les envoyez donc à la plateforme Recycle Livre qui va vendre sur leur site ces livres d'occasion.
7: C'est ça. Nous, on ne conserve pas ces livres chez nous. On les envoie effectivement à la plateforme Recycle Livre qui se charge après effectivement de les revendre sur leur site.
6: Alors, est-ce que vous avez déjà eu des premières expériences depuis quand vous proposez ce service?
7: Alors, ça fait à peu près 2 semaines qu'on propose ce service. Alors, on a déjà eu des personnes qui se sont présentées pour la reprise de livres. On a également des personnes, donc nos clients les plus âgés, qui ont un peu de mal à comprendre le dispositif, enfin, surtout le fait d'aller sur un site pour faire estimer leur livre. Donc on a prévu à l'avenir d'organiser une petite séance de démonstration à destination des gens qui souhaitent comprendre comment utiliser ce dispositif. Donc voilà, ça permettra de les former et qu'après ils puissent eux-mêmes faire leur démarche sans nous demander à nous à chaque fois.
6: Alors, est-ce que vous avez des personnes qui arrivent dans votre librairie et qui se disent étonnées, est-ce qu'il y a des gens qui ne sont pas encore au courant que cette librairie existe à Pont-à-Mousson, je le rappelle, place du Roc?
7: Oui, tout à fait. Alors, d'autant plus que depuis quelques temps, donc, on a refait notre façade, ce qui attire un peu plus l'attention, et donc beaucoup de personnes, on entend effectivement, qui découvrent qu'il y a une librairie à la place du Roc, à Pont-à-Mousson.
6: Alors justement, au numéro 42, si je dis pas de bêtises.
7: C'est ça.
6: Alors justement, est-ce que vous pouvez rappeler ou informer nos amis auditeurs et auditrices qui vous découvriraient aujourd'hui les horaires d'ouverture de cette librairie sur une semaine?
7: Oui, donc maintenant, ça va bientôt faire un an que nous sommes ouverts. Donc on a un petit peu réduit l'amplitude d'ouverture. Donc désormais, à partir du 1er septembre, on sera ouvert donc, de 10h jusqu'à 18h30 au lieu de 19h avant. Et toujours sans interruption, donc à midi, nous serons toujours ouverts.
6: Et vous êtes ouvert du mardi au samedi?
7: Du mardi au samedi, tout à fait.
6: Alors, vous informez également que le changement de cette amplitude horaire va vous permettre, vous m'en parliez il y a quelques minutes, de proposer un club de lecture au sein de cette librairie.
7: Tout à fait. Alors, le club de lecture, on n'a pas encore décidé de date précise, mais voilà, le premier club se déroulera au mois de septembre. Donc à partir de 18h30 pour une durée d'une heure environ. Voilà. Et donc ce sera ouvert à tous, c'est-à-dire que vous soyez lecteur de BD ou de roman. Enfin voilà, l'idée c'est surtout que tout le monde puisse partager ses lectures quelles qu'elles soient.
6: On vous tiendra informé bien sûr de la date exacte quand vous la connaîtrez. Et puis alors c'est vrai que depuis votre ouverture, hein, vous avez beaucoup travaillé, bon forcément dans la vente, mais vous mettez un point d'orgue à recevoir des invités, notamment pour des séances de dédicaces de livres et notamment sur des écrivains qui viennent le plus souvent de Lorraine.
7: Oui, tout à fait, des écrivains locaux. Donc en mois de septembre, on va en recevoir 3. Alors le premier c'est Anthony Kaiser, donc lui il écrit du roman plutôt médiéval fantastique. La deuxième c'est Lisa Hott, donc elle c'est un témoignage sur son vécu de femme sous l'emprise de son compagnon. Et le dernier c'est Gérard Viril, lui il a écrit un thriller donc qui est très très hardcore. Cyril l'a lu et il n'a pas été au-delà des 20 premières pages. Donc il sera présent pour présenter ses deux livres en fait, qui vont composer une trilogie.
6: Et j'imagine que si vous n'avez pas eu le temps de noter, amis auditeurs et auditrices, j'imagine que les réseaux sociaux sont là pour vous aider, pour qu'ils puissent justement être informés de ces séances de dédicaces, du club de lecture également qui va être créé dans les prochaines semaines, mois. Où est-ce qu'ils peuvent se renseigner justement sur cette librairie?
7: Eh ben effectivement, comme tu l'as dit, Johan, sur les réseaux sociaux, donc Facebook et Instagram, mais également sur place via un affichage. On a prévu un affichage à l'extérieur maintenant, donc ce sera visible de tous et de toutes.
6: Eh bien, écoutez, n'hésitez pas, amis auditeurs, auditrices, je le rappelle, 42 Place du Roc à Pont-à-Mousson, la librairie Entre les Lignes qui, oui, effectivement, comme vous le disiez, va bientôt fêter ses 1 an d'existence. Encore un grand merci à vous pour ces quelques mots et on vous tiendra informé des prochains événements qui auront lieu ici. Encore un grand merci à vous, Nicolas, et je vous souhaite une bonne journée. Je vous dis à bientôt.
7: À bientôt.
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6: 17h11 à l'horloge de Radioactivité. Restez bien branchés dans une demi-heure votre programme télé de ce soir. En attendant, on repart en musique toujours avec les nouveautés nationales et internationales et on poursuit tout de suite avec Julien Lib. Dis-moi où, c'est tout de suite sur Radioactivité.

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3: Il est l'heure de retrouver votre programme Télé 2 ce soir sur les ondes de radioactivité avec sur TF1 trois épisodes consécutifs de la série culte Camping Paradis. Sur France 2 à partir de 21h10, la série Enquête au Paradis suivie de Meurtre au Paradis. Sur France 3, vous retrouverez une soirée cinéma avec en première partie Pour une poignée de dollars à 21h10 suivie de Creed 2 à 22h50. Sur France 4, vous retrouverez une émission Culture Info, Le Luxe, La Fabrique du Rêve, deux épisodes consécutifs. Sur France 5, à partir de 21h, Les Avions du Bout du Monde, deux épisodes également consécutifs, jusqu'à 22h40. Vous retrouverez sur M6 l'émission L'Amour est dans le Pré, avec deux épisodes consécutifs à partir de 21h10. Sur Arte, une soirée cinéma avec en première partie à 20h55, La Nuit et Mon Royaume, suivi du film Nu parmi les loups à 22h40. Sur la chaîne numéro 8, la chaîne parlementaire, retrouvez une soirée culture info. Ces mathématiciens qui firent plier le Kremlin à 20h40, suivi à 22h, le Troisième Reich n'aura pas la bombe. Sur W9, une soirée spéciale Astérix. Astérix et le coup du menhir en première partie à 20h50, suivi de Astérix chez les Bretons à 22h15. Et enfin sur TMC, une soirée cinéma spéciale Spider-Man avec Spider-Man 2 à 21h25, suivi de Spider-Man 1, les deux par le réalisateur Sam Raimi à 23h45 pour le premier volet de cette trilogie. Voilà pour l'essentiel du programme pour ce soir. En tout cas, je vous souhaite à toutes et à tous une excellente soirée. Vous retrouverez demain matin bien sûr Franck en compagnie de Louise à 8h et moi je vous dis à demain après-midi à 14h. Bonne soirée à toutes et à tous et à demain.

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